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1: C'est dur, je trouve.
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1: Ben, sur l'immigration, il faut dire les choses comme elles sont. 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
1: Eric.
2: Eric Zemmour?
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0: La mort me retirera pas de la tête que le boulot. C'est une habitude. T'as la preuve. Ils l'ont bien prise, eux.
1: C'est comme si tu disais que la vérole est une habitude sous prétexte qu'il y en a qui l'attrapent.
0: Non. Oh. Je te conseille ce boulot, tu prends pour maladie, tu comprends? Par ça, t'es de bonne foi.
1: Permets-moi de te dire que si moi je suis de mauvaise foi, quand toi tu viens défendre le boulot, t'envoies un peu loin le paradoxe.
0: Je préfère pas te répondre. Tu me fatigues.
1: C'est le mot paradoxe qui t'emmerde. Parce que tu sais pas ce que ça veut dire, là-bas, la vérité.
0: T'as qu'est-ce que t'as à me regarder comme ça?
1: Du rouge dès le matin, je sais pas comment que tu peux supporter ça.
0: Tiens, t'as peut-être pensé que t'as la grenadine, toi.
1: Au muscadet, monsieur.
0: Il n'y en a plus de vrai.
1: Good. Alors.
0: Où tu trouves?
1: Chez Baladin, rue de la Clé, 160 balles.
0: Oh bah, c'est rien, c'est connerie. Ça y est, il va encore flotter. Ah, il y avait longtemps. Au moins, t'es à l'abri là-bas.
1: Bah, qu'est-ce que t'attends pour faire comme eux, pour t'abriter? T'as qu'à acheter les quotidiens du soir, c'est plein de demandes. Offre d'emploi, qu'ils appellent ça, leur piège à bagnard. C'est une bonne lecture.
0: Où tu vas?
1: Dormir. Je finirai de déjeuner chez
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0: Autre tribu amazonienne, les Zoé, qui sont polyandres et polygames, c'est-à-dire plusieurs maris et plusieurs femmes. Alors, vous pensez peut-être que ça pose des problèmes, effectivement, de temps en temps il y a des problèmes, mais ils les résolvent grâce à la technique des chatouilles, des guilis. Ils se chatouillent et ça résout tous les conflits sociaux.
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1: Chine, on construit en ce moment même des usines qui ont une particularité. 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

0: soleil se lève à l'ouest et se couche à l'est. Maintenant, Bernard me dit que, ben non, vous, les Suisses, ils se lèvent en Suisse et ils se couchent en Bretagne. Je sais plus du tout, là, je suis un petit peu... 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
1: Et que fait-on, jeune fiancé dans la vie?
2: Il a un magasin de disques d'occasion à El Paso.
1: Ah, un amateur de musique.
2: Il aime beaucoup la musique.

0: Je voudrais dire officiellement, et je pense que c'est très important, on peut dire aujourd'hui que nous nous sommes fait vraiment baiser par les Grecs.
1: Oh, musique. Non, c'est pas possible.

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0: 2024 a été l'année la plus chaude jamais enregistrée à l'échelle mondiale, avec un record de la température moyenne des océans selon l'observatoire Copernicus. En moyenne, 2023 et 2024 ont dépassé la limite d'1,5 degré fixée par l'accord de Paris.
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10: On se moque de nous. On nous a volé. Regardez cette plante. Les maladies l'ont attaquée. Je dois mettre plus de pesticides qu'avant, sinon je perds tout. Monsanto nous a menti et maintenant on est pris au piège.
11: Déjà beaucoup plus cher à l'achat, ce coton transgénique a contraint ces paysans à acheter pesticides et engrais en quantité bien plus importante qu'avant. 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
12: Et que faudrait-il faire? Chercher la belle corrompue et puissant, comme un lierre qui lèche les corses en poussant. Attendre qu'un parvenu décore mon torse. Grimper par ruse au lieu de s'élever par force. 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
5: Bonjour à vous, auditeurs de Radio Booster. Vous êtes dans le Bendo Report, votre émission d'actualité et de culture quasi hebdomadaire. Nous sommes le 24 mai 2026. Il est 17h et une certaine chaleur pèse sur nous. Chaleur qui nous rappelle qu'on va passer un été sympathique, n'est-ce pas?
6: Tarpin chaud.
7: Ouais, en même temps, la semaine dernière, vous pleuriez parce qu'il pleuvait. Quoi.
5: Et
7: il y a un moment, faut se mettre corda. Je suis chafouin aujourd'hui.
5: Il cherche la merde, ok. Nous, n'oublions pas également que cette chaleur nous rappelle qu'on ne va pas se mentir, on va morfler pour tous les prochains étés de notre existence. Des températures inédites pour un mois de mai, avec des pics pouvant atteindre 35 degrés à Toulouse. Température qui dépasse de 10 à 12 degrés les moyennes habituelles de saison. L'épisode de chaleur est provoqué par un dôme de chaleur, un blocage anticyclonique qui piège de l'air chaud venu du Maroc, au-dessus de l'Hexagone. Tiens.
7: Toujours le problème, hein.
5: De l'air chaud venu du Maroc.
8: Pas hasard.
5: Voilà que même l'air chaud venu directement du Maghreb veut nous faire du mal. Les enquêteurs de CNews sont sur le coup. Point d'inquiétude.
7: Après, sachez quand même qu'il y a de moins en moins de scientifiques qui parlent du réchauffement climatique, hein, mais c'est normal parce qu'on les tue.
5: Ils sont morts.
8: Yes.
5: Ils sont tous décédés. Les climatologues de Météo France rappellent que si ce type de blocage atmosphérique existe naturellement, le réchauffement climatique en amplifie l'intensité et la fréquence, n'est-ce pas? C'est-à-dire que si on continue un peu à massacrer la planète, il va falloir s'habituer à suer toute l'année. Et ça...
7: Déjà que c'est ce qu'on faisait dans le travail.
5: Ah voilà, exactement. Déjà qu'on suait à l'usine, hein, Abudam.
7: Ah,
5: comment ça va le travail
7: horrible.
5: En ce moment, Abudam?
7: Lourd, j'arrête pas.
8: Hein. Du boulot.
7: Presque pas de métro parce que j'ai pas de sous et du coup, je
8: ouais,
7: suis.
8: Donc,
7: j'ai trop de fierté pour aller demander à Tisséo de me donner des titres gratuits que j'ai droit parce que je suis au RSA, mais je fais partie de ces gens qui veulent pas trop abuser des aides.
8: Ah, t'es comme ça, toi?
5: Non. Attends, l'URSA, oui, mais pas les tickets gratuits de métro, quoi.
7: Non.
5: C'est bon.
8: Bah, tu peux en vouloir qu'à toi-même, hein, finalement.
7: C'est dommage.
5: C'est dommage. Autre souffrance non négligeable qui nous arrive dans la gueule sans prévenir, les shorts Instagram du Média Brut qui nous inondent d'acteurs de cinéma avec de sérieuses déficiences, voire de grosses myopies intellectuelles. Le Festival de Cannes, c'est terrible, on voit des gens habillés avec des vêtements tellement chers et ostentatoires que ça en devient pathétique, poser pour les appareils photo, parler avec beaucoup d'assurance et raconter un maximum de merde. Et ces gens-là gagnent énormément de thunes. Et nous, on les adule comme s'ils méritaient leur richesse, alors que bon, pas tant.
8: Ouais,
5: pas tant.
8: Bah, tu voulais parler de Gilles Lelâche ou pas?
5: On va en parler,
8: Gilles Lelâche. Le Jean Moulin.
5: On va commencer par cette...
7: Moi, par contre, je voulais juste préciser, les shorts sur Instagram, non, mais vu qu'il fait chaud, les shorts dans la vraie vie, oui.
8: Bien dit.
5: Vous avez sûrement entendu parler de cette histoire de tribune dénonçant l'influence croissante de Vincent Bolloré sur le cinéma, signée par 600 professionnels du secteur. La tribune visait notamment le projet de Canal+, de prendre le contrôle total du réseau des salles UGC à partir de 2028, ce qui illustre pourquoi les professionnels du secteur redoutent une concentration croissante du pouvoir de Bolloré sur l'ensemble de la filière cinématographique. Eh bien, Canal a annoncé ne plus vouloir travailler avec les gens ayant signé la tribune parce qu'avoir une opinion politique, c'est mal vu. Voilà, sachez-le, c'est vraiment de la merde. Loin d'étouffer...
7: D'ailleurs, Mbappé devrait prendre note.
5: Oui, exactement. Arrêtez de vous prononcer contre le racisme.
8: D'ailleurs,
5: voilà.
8: On dit Mbappé.
7: Ouais.
5: Loin d'étouffer le mouvement, cette menace l'a amplifié. La tribune a finalement recueilli plus de 2600 signatures au total. La Ligue des droits de l'homme et la CGT Spectacle ont ainsi saisi la justice pour discrimination. Le monde du cinéma reste néanmoins profondément divisé puisqu'une majorité de grandes stars ont choisi de ne pas s'engager publiquement. Ce bon vieux Mathieu Kassovitz, par exemple, qui, on peut lui reconnaître ça au moins, a eu l'élégance de s'habiller comme un sac, s'est positionné en faveur de Canal+, donc de Bolloré. Elle est loin, l'époque de la haine, mon bon Mathieu.
7: Qui prétend faire du cinéma sans prendre position, hein.
5: Mais bon, l'important, c'est pas la chute, c'est l'atterrissage, Mathieu.
8: J'ai la ref.
5: Faut-il parler également de Gilles Lelâche? Eh oui, qui n'a pas brillé par son intellect, on va pas se mentir. Il avait de superbes mocassins sans chaussettes cependant. Rien d'autre de vraiment remarquable pour Gilou. Il n'a pas signé la tribune controversée, mais surtout son rapport à Jean Moulin, qu'il incarne dans un nouveau film, est assez particulier, puisqu'il aime bien Jean Moulin, Gilles, mais surtout parce qu'il faisait preuve de dépassement de soi, pas vraiment parce qu'il est mort torturé pour s'être engagé contre le fascisme. Ça, c'est trop politique, ça. Gilles, il préfère le développement personnel.
8: Clairement, ouais,
7: après, la politique, de toute façon, il y a des gens qui savent gérer ça, qui sont là pour ça. On les a élus, ça serait bien et qu'on arrête de faire comme si on connaissait, quoi.
5: C'est vrai, on devrait se taire et laisser faire les professionnels. Absolument, je suis d'accord avec ça.
7: On me taper quand je dis des trucs comme ça.
8: C'était avant tout un gomuscu, Jean Moulin.
5: Oui, Jean Moulin, lui, Jean Moulin, il croyait en ses rêves.
8: Il croyait complètement en ses rêves.
5: Ben voilà. Quand on veut, on peut. Bien sûr, exactement. Bref, les acteurs ne sont pas les alliés du peuple, on le savait déjà, mais ça fait plaisir d'avoir une petite piqûre de rappel. Mes stars à moi sont bien plus stylées et remplies d'éthique, et oui, car j'ai la chance d'être accompagné dans cette émission d'étoiles montantes, de petits princes de la chronique, des rookies, espoirs radiophoniques qui méritent bien plus qu'une palme d'or ou qu'un César. Avec moi dans ce studio, malgré leur physique peu avantageux, ils ont creusé leur place dans le game à main nue. Mes chroniqueurs d'élite, Djibril et Abudam, sont dans la maison.
8: Le talent,
5: bonjour,
8: le
5: les
8: talent.
5: Gars.
8: Le
7: bonjour,
5: talent
7: par contre, je suis pas trop d'accord. Genre, moi, je suis pas un chien, je suis pas rempli d'éthique.
5: Ah, pardon. Ouais. Ah, autant pour moi, j'avais cru en voir.
8: C'est tout ce qui nous restait, mais.
5: Voilà. Ils sont d'ailleurs bien seuls dans la maison, puisque l'équipe est réduite aujourd'hui. Tramberito et le Perversito est allé se la mettre devant un mur de son. Clarita est toujours en voyage astral, sous la forme de l'esprit d'une chouette. Elle survole les différents multiverses. Titi, notre spectatrice préférée, est en train de se dorer la pilule allègrement. Conrad, l'asperge au vinaigre, a disparu après être tombé dans la grille d'aération du métro qu'on pense. Enfin bref, une hécatombe, ce qui nous permet d'être réunis entre chauves dans le studio. Et ça n'a pas de prix.
7: Après, moi, si j'étais vous, moi aussi, je serais à l'open air qui est en train de se dérouler du côté de l'île du Ramier. Là.
8: Bah, j'y vais après, moi. J'y vais juste après.
5: Mais pousse pas les gens à quitter leur poste de radio dans leur voiture chaude, là.
7: Justement, peut-être qu'ils vont prendre la voiture et le temps qu'ils aillent là-bas, ils vont pouvoir écouter après, cette magnifique émission.
8: Il n'y a plus de place. Hein, mais...
7: Que tu passes beaucoup de temps à peaufiner avec amour.
5: J'ai passé mon après-midi.
7: Abnégation et sens du devoir.
5: C'est gentil de le rappeler. Bon, comment ça va la team ? Vous êtes en forme, hein ?
8: Tout à fait.
5: Ça fait
7: la concu en sueur, mais pas que la concu. Hein. On est en tout,
8: trop chaud.
7: On est tous en sueur.
5: Est-ce que vous avez un big up de la semaine à nous proposer ?
8: J'ai un super big up, moi. Alors, mon big up est sur la suppression du régime de la convention judiciaire d'intérêt public, la CJIP. Donc 44 voix pour la gauche contre 39 voix contre au centre et la droite.
5: Ça a été voté à l'Assemblée, c'est ça ?
8: Ouais, c'est ça. Étonnamment, l'extrême droite s'est abstenue, ce qui a permis ce résultat au vote. Alors qu'est-ce que c'était la CJIP ? C'était un mécanisme juridique qui offrait une alternative aux poursuites judiciaires pour les entreprises mises en cause pour des faits d'atteinte à la probité, corruption, trafic d'influence, détournement de fonds.
7: Tu peux définir probité, s'il te plaît.
8: Bah c'est ça, corruption, trafic d'influence, détournement de fonds. Et d'autres infractions comme environnementales. Alors, quelle était donc cette alternative ? L'entreprise pouvait, en négociant avec le procureur, parvenir à un accord. Elle s'engageait à payer une amende, s'engageait à être conforme à la loi et à indemniser les victimes. Normal quoi, contre quoi l'État cessait la fin des poursuites judiciaires. L'entreprise n'avait pas à déclarer sa culpabilité et les personnes impliquées à ne pas être condamnées par la justice. Les entreprises et les personnes concernées étaient donc blanchies contre une grosse somme d'argent, la promesse de changer et d'indemniser les victimes. C'est comme une condamnation normale, sauf qu'ils ne sont pas condamnés. Cas emblématique, Airbus pour corruption, 3,6 milliards qu'ils ont reversé, Nestlé pour la pollution d'une rivière, 400 000 euros. Nestlé Waters pour forage illégal, 3,5 millions, bref, une bonne chose que cette merde soit officiellement supprimée.
5: Merci Djibril pour ce big up pointu.
8: Pointu, ouais.
5: Politiquement pointu.
8: Ah, je me mets dedans, là, je suis en plein dedans, là.
5: Là, t'es chaud, là.
8: Je suis complètement chaud, je suis bouillant, je suis transpirant.
5: Oh, nom de Dieu. Abudam.
7: Alors là, par contre, tu vois, je vais essayer de pas le prendre comme une insulte, Mathias.
5: Oui.
7: Yes. Mais tu me demandes vraiment c'est quoi mon big up de la semaine ? Il s'est
5: Alors,
7: passé quoi cette semaine ?
5: Passé hier ?
7: Qu'est-ce qui s'est passé cette semaine ?
5: Non,
7: qu'est-ce qui s'est passé jeudi soir
5: il y a eu ah ouais, alors,
7: un gros big up à la Cercleuse qui a fait la première partie de Deux Ailes au bikini, putain,
5: oui,
7: c'était incroyable, c'était vraiment trop cool, elles étaient chaudes comme jamais. Ils ont fait une grande banderole et tout, super gestion de la scène, on voit qu'elles ont taffé et c'était vraiment cool, le public était extrêmement chaud. Je sais pas comment ça doit être pour Deux Ailes, bon, elle est très douée, elle a sa notoriété, etc. Mais quand elle est passée juste après, donc il y a 5 personnes sur scène qui mettent le feu. Je pense qu'ils sont chez elle en plus, hein, parce que c'est les copines. Et donc du coup, les gens criaient, c'était fou. On a dû avoir un extincteur pour éteindre la foule.
5: Nom de Dieu.
7: C'était magnifique en tout cas. Bravo Deuzel, bravo la Cercleuse, continuez comme ça. N'oubliez pas qu'elles font une tournée en Allemagne là, en juin, ça va être incroyable aussi.
5: Allez en Allemagne. Ouais, on rappelle la Cercleuse qui est un groupe donc toulousain de 5 meufs qui enflamment les scènes depuis un petit moment là, et qui ont donc fait la première partie de la rappeuse Deuzel au bikini jeudi soir. Et bon, j'ai pas pu y aller, mais ça,
7: moi, j'y suis
5: ça a
7: allé
5: l'air
7: par,
5: super.
7: Par chance. Ouais. Mais
5: c'était un peu rush.
8: Moi, je bossais.
5: C'était un peu rush, j'ai pas d'argent.
8: Ouais.
7: Oui, mais quand on fait partie de la radio, aller voir des événements, est-ce que c'est pas du travail?
5: Bah, si, j'aurais dû y aller, être rémunéré pour ça. Bah,
7: chaque fois que j'invite un pote rappeur à manger, je lui dis t'inquiète, c'est sur le compte de la radio. Hein,
5: mais oui, c'est dans la caisse de Bendo Report. Merci beaucoup, les gars, pour ces deux big up de la semaine. Avant de continuer cette émission, on va s'écouter un petit son. Je vous propose qu'on écoute Jean Jass. Pour son Métastase qui vient de son nouvel album Les Chants de Sac Plastique.

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0: Jean Jass, pour son titre Métastase, son nouvel album, Chant de sac plastique. Vous êtes toujours sur Radio Booster 89.1 pour ce Bendo Report. Merci d'être avec nous. Nous allons passer désormais à l'heure des actus de la haie.
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2: Je n'ai pas. Je n'ai jamais eu. Le compte en Suisse, Jean-Jacques Bourdin.
0: Jean-Jacques Bourdin. International d'abord, plus de 6 mois après le cessez-le-feu d'octobre 2025 à Gaza, l'organisation Human Rights Watch tire la sonnette d'alarme. Selon un rapport publié le 19 mai, Israël continue de restreindre massivement l'accès de l'aide humanitaire au territoire palestinien. Depuis fin février et le début des opérations militaires israélo-américaines contre l'Iran, le nombre de camions d'aide entrant à Gaza est passé d'une moyenne de 4200 par semaine à seulement 590. L'ONU confirme de son côté que les taux de déchargement au point de passage contrôlé par Israël ont encore chuté durant les 11 premiers jours de mai. Sur le terrain, la situation sanitaire reste critique. Les attaques israéliennes ont par ailleurs tué au moins 856 Palestiniens depuis le cessez-le-feu. Human Rights Watch appelle les gouvernements à suspendre leur transfert d'armes vers Israël et réclame l'application du droit international humanitaire.
3: Il serait temps,
0: s'il vous plaît. Le droit international, s'il vous plaît.
4: Est-ce que ça va se faire?
3: Mieux vaut très très tard que jamais, quoi. Mais
0: est-ce que la police du droit international peut intervenir?
3: Ouais. Bah, il s'agirait de répondre, en fait.
4: Ah, moi, ça me fait un peu penser, tu sais, genre, t'attends qu'il reste deux, trois êtres de l'espèce avant de les classer comme espèce protégée.
3: L'espèce palestinienne.
4: Ouais, et après, tu te dis, ah, mais punaise, ils sont plus que trois, finalement, mais attendez, on va les protéger.
0: Oui, c'est vrai que ça fait un peu ça. Ils attendent qu'ils soient génocidés pour dire génocide aussi.
4: Non, ça, on le dit pas. N'oublions pas que l'État français est un État qui soutient pleinement, avec ferveur et confiance, Israël.
3: Mais il commence à se poser des questions, parce que là, avec les dernières flottilles, où ils ont été complètement malmenés et tout, il y a quand même les Européens qui commencent à...
0: Si tu m'offres une transition parfaite, Gabriel, puisque c'est la prochaine information.
3: Très bien, bah, je te la donne.
0: Merci.
3: Parce que je bégaye un peu là.
0: L'armée la plus morale du monde, donc ça, l'armée israélienne s'est encore illustrée de façon splendide après l'interception d'une flottille humanitaire dans les eaux internationales. Une cinquantaine de bateaux partis de Turquie le 14 mai faisaient route vers Gaza pour tenter de briser le blocus naval israélien, avec à bord près de 430 militants. Lors de l'intervention, un voilier a été coulé et au moins 6 bateaux ont été touchés par des tirs. Les militants expulsés vers la Turquie jeudi 21 mai témoignent de violences graves en détention. Au moins 15 personnes signalent des agressions sexuelles, dont des viols, et des dizaines ont eu des os cassés. La polémique s'embrase aussi autour du ministre israélien d'extrême droite, Itamar Ben-Gvir, qui a diffusé une vidéo le montrant aux côtés de militants ligotés et à genoux. En réaction, Paris a interdit son entrée sur le territoire français, tout en disant que la flottille servait à rien et que c'était chiant.
4: Mais que si je dis en 8, il pouvait se retrouver sur une île pas loin, il pouvait...
0: Oui, voilà, il a accepté, en Corse. En Espagne, 6 militants justement de retour de leur détention en Israël ont atterri à l'aéroport de Bilbao samedi, accueillis par de nombreux sympathisants. Des tensions ont éclaté, déclenchant une intervention de la police basque, et des images diffusées par la chaîne publique TVE montrent des policiers frappant des personnes, donc des militants, à coups de matraque et en plaquent d'autres au sol. 4 personnes ont été arrêtées pour rébellion grave et résistance à l'arrestation, dont 2 militants qui revenaient tout juste de Turquie. Amnesty International a condamné un usage excessif de la force et réclame une véritable enquête sur la police basque. Voilà. Amnesty International qui a d'ailleurs publié un bilan alarmant cette semaine. En 2025, 2707 personnes ont été exécutées dans le monde par les autorités de 17 pays, soit une hausse de 78% de peine de mort en un an. Le chiffre le plus élevé jamais enregistré par l'organisation depuis 1981. Ce bond s'explique avant tout par l'Iran, puisque les autorités iraniennes ont exécuté au moins 2159 personnes, plus du double par rapport à 2024, utilisant la peine capitale comme outil de répression politique. Les exécutions ont plus que doublé après le conflit militaire avec Israël et les États-Unis en juin 2025, 654 exécutions avant le conflit, 1505 dans les 6 mois suivants. Les États-Unis font également leur retour dans le top 5 avec 47 exécutions contre 25 en 2024. Ces chiffres ne comprennent pas la Chine, dont les données restent classifiées. Ce tableau sombre s'inscrit pourtant dans une tendance mondiale inverse. 113 pays ont aujourd'hui totalement aboli la peine de mort et 145 l'ont supprimée en droit ou en pratique. Amnesty International souligne que cette flambée est le fait d'une minorité d'États isolés qui vont à contre-courant de l'histoire.
3: Bah ouais, l'Iran, ils ont fait le score là quand même. Ils ont scoré un peu.
0: Ouais.
4: Et après, de toute façon, la Chine, il faut faire attention parce que vu qu'ils exécutent aussi les pédophiles et que c'est un des seuls pays qui le fait,
3: il y a des morts valables.
4: Il y a des morts, on tique un peu moins quoi.
3: C'est ça que tu veux dire ?
0: Nous sommes contre la peine de mort.
4: Ah oui, évidemment, c'est sûr, évidemment.
3: C'est perpétuité, c'est pire.
4: Et c'est pas parce qu'on est contre la peine de mort qu'on pense pas qu'il y a certains humains qui devraient pas vivre. C'est complètement différent tout ça.
0: Ah bah aussi.
4: Ah ok.
3: Ouais, ça se débat.
4: J'en parlerai à ma psy.
0: Et je pense m'être trompé dans ma brève là, parce que j'ai dit que c'était en 2025 le conflit avec Israël et les États-Unis alors que c'était cette année en 2026.
4: Okay. Ah, le temps passe si vite.
0: Oui, absolument. La Bolivie maintenant. Vous avez entendu parler de la Bolivie. La Bolivie, elle est secouée par un vaste mouvement de contestation populaire. Depuis 3 semaines, des paysans, ouvriers, mineurs et enseignants organisent des manifestations massives à La Paz pour réclamer la démission du président Rodrigo Paz au pouvoir depuis à peine 6 mois. Au moins 32 points de blocage routier paralysent le pays, plongé dans sa pire crise économique depuis 40 ans. Les manifestants protestent contre la hausse des prix, la privatisation et les réformes économiques libérales du nouveau gouvernement. La répression est violente. Le parquet a ordonné l'arrestation du chef du principal syndicat ouvrier, accusé de terrorisme. Le 19 mai, des dizaines de milliers de personnes ont convergé vers La Paz dans une mobilisation unitaire réunissant communautés indigènes, mineurs, étudiants et enseignants. Face à la pression, le président a annoncé un remaniement gouvernemental et la création d'un conseil économique et social. Le mouvement, lui, prévient qu'il ne s'arrêtera pas tant que le président n'aura pas démissionné.
3: Comme quoi, ça vaut soutien. Le coup, hein, ça vaut le coup de tenter. Hein.
0: Bah, il faut faire la révolution, hein, c'est un peu le
3: principe. Actuellement dans la révolution, ouais.
0: Actuellement, en permanence dans la révolution.
4: Je me demande bien comment on parlera de cette époque dans 20-30 ans, quoi.
0: Bah ouais.
3: Mal, hein. Mal, je pense. Hein.
0: Mal.
3: Ou trop bien.
0: Peut-être. Bon, ça dépend qui en parle.
4: Mais peut-être qu'on parlera de nous comme le régime de Vichy à l'époque. Hein.
3: Bah,
0: on n'est pas encore, peut-être pas encore dedans, mais disons qu'on parlera de nous comme le début de la fin.
3: Ouais.
4: Et on saura qui sont les bons et qui sont les pas bons.
0: Ça vous embouche un coin, ça.
3: Ça m'embouche complètement un coin. Là,
0: t'es complètement embouché du coin. Là,
4: un coin de table ou un coin
3: j'ai
4: de.
3: Combien bouché, là.
4: Ou un coin de porte.
0: Alerte sanitaire majeure en Afrique centrale, les amis. La République démocratique du Congo a déclaré le 15 mai une épidémie d'Ebola causée par la souche Bondibuyo, contre laquelle il n'existe à ce jour ni vaccin ni traitement spécifique et dont le taux de létalité peut atteindre 50%. Le dernier bilan publié samedi fait état de 204 décès pour 867 cas suspects. L'épidémie a déjà franchi la frontière. L'Ouganda a annoncé 5 cas confirmés, dont un décès, parmi lesquels un chauffeur et une professionnelle de santé contaminés lors de soins. L'agence sanitaire de l'Union africaine a mis en garde contre une propagation possible à 10 pays voisins, l'Angola, le Burundi, la Centrafrique, le Congo, l'Éthiopie, le Kenya, le Rwanda et le Soudan du Sud, la Tanzanie et la Zambie également. L'OMS a déclenché une alerte sanitaire internationale. Les États-Unis ont renforcé les contrôles aux frontières pour les voyageurs en provenance des pays touchés.
4: De toute façon, ils auraient renforcé les contrôles aux frontières quand même.
0: Oui,
4: non
0: donc il arrive. Oui.
4: Mais petite question, du coup, Ebola, c'est pas très grave, c'est pas un antivirus.
3: C'est costaud quand même.
4: C'est les moustiques qui donnent ça.
0: Et oui, je crois.
4: Mais pourquoi ils font pas comme à Toulouse, là, lâcher des moustiques mâles qui vont rendre les œufs stériles, enfin les femelles stériles.
0: Ah oui, j'ai aperçu cette info là. Ouais.
3: Oui, mais il fallait, sinon c'était produits chimiques à fond avant.
4: Quand est-ce que popera le premier moustique man?
0: Moustique man. Le moustique anti-moustique.
4: Un humain piqué par un moustique génétiquement modifié. Ah, il a des super pouvoirs. Il est capable de sucer le sang des gens comme personne.
0: Let's go. National désormais, une révélation explosive signée Disclose et l'ONG Info Birmanie. Le géant français de l'armement Thales aurait vendu 6 radars de surveillance côtière à l'armée birmane entre 2017 et 2020 en pleine répression contre la minorité musulmane des Rohingyas et en dépit d'un embargo européen en vigueur depuis 2013. Le contrat représente 16 millions d'euros avec une marge bénéficiaire estimée entre 30 et 40%. Thales se défend en affirmant que ces équipements sont à usage civil. Mais selon l'enquête, les radars peuvent être utilisés pour restreindre les déplacements des Rohingyas dans les zones côtières et soutenir les interceptions de bateaux par la marine birmane. Des juristes spécialisés en droit international estiment que ces livraisons présentent un risque de violation de l'embargo européen. L'État français, qui est actionnaire de Thales et aurait accordé des licences d'exportation, n'a pas souhaité commenter.
4: Sans déconner. Par contre, question, quand tu dis utilisation civile, tu l'écris comment civile?
0: S-I, espace V-I-L-E.
4: Ah, je croyais VILS.
0: VILS, non, c'est ville. C'est ville.
4: Ils sont ville, ville.
0: Oui, mais bah, ville. Ah, c'est pas de.
3: Ils sont vilains, quoi.
0: Ils sont ville, y a pas de E à la fin.
4: C'est ville.
3: Non, non,
0: eh ben, autant pour moi, je suis un petit peu analphabète. Mais en tout cas, j'avais compris le jeu de mots.
4: Merci.
0: C'est plaisir.
4: Tu l'avais ?
0: Ouais, je l'avais.
4: On pourra jouer Undercover ensemble si tu veux.
0: Ok, trop bien. Je continue désormais. la grande distribution au cœur d'une nouvelle polémique en France. Un rapport sénatorial rendu public le 21 mai dénonce des pratiques abusives des supermarchés accusés de capter une part excessive de la valeur au détriment des agriculteurs et des industriels. Invité le même jour sur France Inter pour répondre à ces accusations, le PDG de Carrefour, Alexandre Bompard, a voulu se défendre en mettant en avant la modestie de ses marges. Avec un résultat inattendu, il a déclaré « Sur 100 milliards d'euros de chiffre d'affaires, il ne me reste que 1%. » Soit 1 milliard d'euros de bénéfices nets. Une sortie.
4: C'est pas grand chose. Moi,
3: que 1 milliard. Que 1 milliard.
4: Seulement 1 milliard. Franchement, je mets au défi qui que ce soit de vivre avec seulement 1 milliard d'euros par mois.
0: Bah oui, c'est vrai, c'est compliqué.
4: La pauvre traîne.
0: En payant le métro en plus.
3: Au SMIC, t'arrives à peu près à 500 000 euros dans ta vie si tu fais que une vie au SMIC.
4: Ouais, puis si tu meurs pas à 35 ans. Quoi. Ouais.
3: 1 milliard, je pense, je le fais. Hein, moi, je le fais. Hein, je peux vivre qu'avec 1 milliard en fait.
4: Ah ouais ?
3: Ouais, je pense.
4: Ah, mais toi, t'as toujours été modeste.
3: Je suis très modeste. Très modeste. Seulement 1 milliard, je peux vivre toute ma vie.
4: Tu me fais penser à Epictète. Tu me fais penser à Epictète qui vivait dans son tonneau.
0: Physiquement ?
3: Merci. Je sais pas qui c'est, mais merci.
4: Non,
0: c'était pas Epictète.
4: Si, c'était Epictète.
0: Non, dans le tonneau, c'était pas lui.
4: Alexandre Legrand est venu le voir et lui a dit
3: c'est pas
4: toi
3: des mensonges. C'est pas Epictète.
4: Ah non, c'est pas Epictète, c'est.
0: Je sais plus comment il s'appelle.
4: L'autre là.
0: C'est l'autre.
3: Oui. Michel. Je l'ai pas.
4: Si vous avez la ref, contactez-nous au 13 12.
0: Yeah.
4: Nous serons ravis de répondre à vos questions.
3: T'as d'autres actus
0: Oui, j'en ai une. Allez, mais c'est la tienne en fait, Jibril, la prochaine.
3: Ah, très bien.
0: T'avais une actu à nous donner.
3: Oui, alors une autre actu de vote. Dans le grand plan du gouvernement contre les fraudes fiscales et sociales, le gouvernement a voté contre le fait de créer un délit d'exil fiscal. L'amendement ne concerne d'ailleurs que les personnes qui avaient commis une manœuvre frauduleuse, une dissimulation d'éléments fiscaux, une déclaration mensongère. Donc j'imagine une bonne majorité comme Bernard Arnault d'ailleurs. Le débat est plutôt clownesque, hein. On se croirait au PMU du côté de l'opposition. On entend comme argument dans l'opposition, comment entendez-vous démontrer que quelqu'un qui quitte le pays pour échapper à l'impôt et non par amour pour la Belgique et des Belges ou de la Suisse et des Suisses et des Suissesses. Bah, peut-être parce que ça concerne que les gens qui sont déjà en situation d'optimisation fiscale, connard. Un autre nous dit « J'en ai marre qu'en permanence, l'extrême gauche cloue au pilori nos grands capitaines d'industrie. Bernard Arnault a créé des dizaines de milliers d'emplois. Il est le représentant de la marque France partout sur la planète. Mais vous n'avez de cesse de le
0: cloue
3: au pilori avec d'autres. » Allez, bah, vas-y, on s'ambiance un peu.
4: Ouais.
3: Nous n'avons de cesse de le clouer au pilori avec d'autres. Il mérite le respect. Mais oui, pourquoi pas le décorer de la Légion d'honneur aussi, alors qu'il est condamné pour espionnage d'un élu. Ah non, il a déjà la croix de la Légion d'honneur et il n'a pas été condamné car il a eu recours à la CJIP dont on a parlé tout à l'heure.
4: Wow. Par contre, question, si on fait un rapport entre les emplois qu'il a créés, Bolloré, et les morts dont il est plus ou moins responsable à plus grande échelle, est-ce que tu penses que le ratio il est positif ou négatif ?
0: De toute façon, c'est pas lui qui crée de l'emploi, hein. C'est la demande qui crée l'emploi.
3: C'est les gens qui ont besoin de travailler.
0: Voilà, c'est la demande. En fait, s'il y a une.
4: Ça serait la fin qui crée l'emploi.
0: C'est l'offre et la demande. C'est-à-dire, quand il y a de la demande pour un produit, il y a des emplois qui se créent.
3: Et surtout,
0: c'est pas Jean-Jean qui crée l'emploi. Lui, il est juste là pour empocher le fric parce qu'il a les moyens de production.
3: Il partagerait sa richesse avec tous les gens qu'il emploie. Je peux te dire que ce serait pas juste des gens qui vivent, c'est des gens qui survivent, tu vois. Enfin, qui vivent au-dessus. Oui, voilà. Ça créerait une belle plantée de gens bien riches, quoi, s'ils partageaient.
0: Et d'ailleurs, dans le cadre de ce même projet de loi, il y a plusieurs amendements de la gauche pour renforcer la lutte contre la fraude fiscale qui ont été rejetés, tandis qu'il y a des amendements durcissant les sanctions contre la fraude aux prestations sociales qui ont été adoptés.
3: Ouais, c'est ça.
0: Chasse aux pauvres.
3: C'est que chasse aux pauvres, ouais, pour les prestations sociales, c'est chiant. Mais par contre, les exilés fiscaux, là, ils veulent rien entendre.
0: Ouais. Bah merci beaucoup, Djibril, pour cette info qui nous rappelle que.
4: N'oubliez pas que si vous profitez des aides sociales, c'est vous qui êtes.
3: J'ai rien fait. Hein.
4: Le mot de l'humanité. Hein.
0: Tout à fait. J'ai pas entendu ce que tu as dit, Abidal.
4: Je dis, n'oubliez pas que si vous demandez les aides sociales, c'est vous le problème. C'est
0: oui, absolument.
4: Vous
0: êtes un profiteur.
3: Mais prends tes tickets gratuits, toi, déjà.
0: Ouais. Fais l'effort, c'est fait. Fais-le pour nous.
3: Tu fais du mal à tous, là.
0: Fais-le pour nous. Info locale désormais, une rave party s'est installée illégalement ce dimanche dans les hauts cantons de l'Hérault. 70 personnes se sont rassemblées sur la commune de Cambon et Salvergue à la frontière avec le Tarn. La préfète avait pourtant activé dès le 17 avril le plan Rave Bleu pour empêcher ce type d'installation. Cet événement s'inscrit dans un contexte de répression croissante des fêtes libres en France. Le 9 avril dernier, l'Assemblée nationale a adopté une proposition de loi prévoyant 6 mois de prison et 30 000 euros d'amende pour les organisateurs de rave party. Le projet de loi Riposte, actuellement au Sénat, va encore plus loin. Il crée un nouveau délit punissable de 2 ans de prison, abaisse le seuil de déclaration obligatoire en préfecture à 250 participants et prévoit des amendes pour les simples participants. Pour les défenseurs des fêtes libres, cette escalade législative traduit une volonté de contrôler et d'aseptiser l'espace social au détriment des libertés individuelles et du lien communautaire.
3: Ouais, non, mais ils pètent les plombs total.
4: Ils ont vraiment pas de race. Hein.
3: Mais ils pourraient juste autoriser les teufs, les sécuriser, et voilà, tu vois.
0: Ben, ils veulent pas que les gens s'amusent et soient ensemble.
3: Non, bah non, bien sûr.
0: Et que ça ne fasse pas
4: d'argent. Non, non, ça ne fasse pas d'argent pour le capitalisme. Je pense qu'ils s'en foutent que les gens s'amusent et qu'ils soient ensemble, tant qu'ils payent pour, en fait.
0: Hein. C'est ça, il faut qu'il y ait de l'argent qui soit débloqué. Hein.
3: Bah, 120 balles, ça se fait chier à la soirée quand même. Hein.
0: Ouais, bah oui, du coup, ça, du coup.
4: Mais t'as qu'à pas être pauvre, que tu fais chier aussi.
0: Il est pas pauvre, Gabriel, ok. Il est pas Djibril.
3: Mais tu as parlé des 80 faf là sur le canal Saint-Martin.
0: Non.
3: Allez, bah il y a 80 faf qui ont éclaté un bar, qui ont éclaté des gens au canal Saint-Martin. Ouais, la police n'est pas intervenue quand ils ont vu les violences commises sur des gens. En fait, ils sont pas du tout intervenus. Bon, après, ils n'étaient pas nombreux, hein, mais il y avait un commissariat juste à côté. Et ils ont mis du temps à sortir. Quand ils sont sortis, ils ont gazé le mec qui s'était fait poignarder, hein,
0: c'est
3: qui était Renoir.
0: C'est lui qui a été arrêté.
3: Et un noir qui est sorti, il a fait ouais, je me suis niqué. Ils ont fait ouais, ta gueule.
4: Oui, c'est
3: vrai. Appelez les pompiers. Non, mais toi, appelle les pompiers dans ta gueule.
4: Voilà, n'oubliez pas qu'ils n'avaient déjà pas agi pour l'histoire de Quentin.
0: Oui, c'est vrai.
4: Même s'ils étaient en train de filmer toute la scène.
0: Alors qu'ils étaient au courant. Ouais.
3: Une pensée pour les néo-nazis partis trop tôt, hein, bien sûr. Ah,
0: tout à fait. Une minute de silence, même si vous voulez.
3: On peut faire une minute de silence.
4: D'ailleurs, Néo, c'est vraiment mon personnage préféré dans Matrix.
0: On fait une minute de silence ou quoi?
3: Allez.
0: Alright, c'est raté. Bon, on continue les infos locales. Merci Djibril pour avoir placé cette info. C'est vrai que je l'ai pas mis, mais parce que je pense que tout le monde a entendu. Non, mais non, tout le monde n'a pas entendu parler.
3: Ça, faut le dire.
0: Oui, c'est vrai. J'ai fauté. Je m'excuse. Mauvaise nouvelle pour l'école publique à Toulouse. À la rentrée de septembre 2026, le rectorat prévoit de fermer 49 classes dans les écoles maternelles et élémentaires de la ville pour seulement 10 ouvertures. Résultat, un solde négatif de 39 classes. Les syndicats d'enseignants dénoncent des coupes particulièrement sévères dans les écoles d'éducation prioritaire. 16 établissements REP vont perdre des classes dédoublées alors que ces dispositifs visent précisément à encadrer les élèves les plus fragiles avec des effectifs réduits. Le rectorat justifie ces fermetures par une baisse du nombre d'élèves dans le département. La mairie de Toulouse, qui émet des réserves, s'est néanmoins abstenue lors du vote au Conseil départemental de l'éducation nationale en avril. Une attitude jugée incompréhensible par les syndicats. Un dernier conseil est prévu fin août qui pourrait permettre de revoir certaines décisions. Info donnée par Mediacité. Je finis ces infos locales en parlant de la Rainerie, puisque des habitants du quartier de la Rainerie dans le secteur du Mirail à Toulouse dénoncent l'état d'abandon de leurs immeubles. Porte d'entrée qui ne ferme plus, ascenseur en panne, locaux électriques souillés, le bailleur social TM Habitat est pointé du doigt pour son manque d'entretien. Des résidents du quartier témoignent de conditions de vie dégradées, sans réponse satisfaisante de leur bailleur. Cette situation intervient dans un contexte déjà tendu au Mirail, où un vaste plan de démolition de logements sociaux est en cours, suscitant une forte mobilisation des habitants et des collectifs locaux.
4: Ça, c'est forcément la faute des dangereux dealers qui habitent le
0: Mirail. C'est eux qui cradent tout.
4: Bien évidemment.
0: Bah, oui, c'est vrai. C'est la fin de ces actus de la S, les amis. Rien à rajouter ?
4: Non, c'est bon.
3: Non, ça va. Vous
0: n'êtes pas trop chaud ?
3: Complètement.
4: À l'intérieur ou à l'extérieur ?
0: Les deux. Donc c'est froid à l'intérieur et chaud à l'extérieur.
4: Non, l'inverse.
0: On va s'écouter un petit son avant de continuer. On va s'écouter Atmosphère Suspecte de Lino, le Raluciano et Don Choa.
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0: Atmosphère suspecte. Vous êtes toujours sur Radio Booster 89.1 dans le Bendo Report. Merci d'être avec nous, auditeurs de la radiophonie. Abudam, comment tu vas, Abudam? Ah putain, je sais pas qui est ton micro.
1: Ça va,
0: magnifique. Tu as décidé de mêler des thématiques joyeuses aujourd'hui, Abudam, pour ta chronique.
1: Ouais, mais je suis un peu fatigué, du coup j'ai un cerveau qui réfléchit moins correctement.
0: Incroyable.
1: Et ouais, j'ai un petit peu tout mélangé, mais c'est un coup de gueule en vrai.
0: Ok, bah tu sais quoi, on t'écoute, Abudam, en fait.
1: Vas-y.
0: Comme toujours, religieusement même.
1: Bonjour à tous, quel plaisir de vous retrouver dans Bendo Report sur Radio Booster 89.1, 5000 auditoristes en écoute cumulée. Waouh, j'ai l'impression que ça fait une éternité que je n'avais pas écrit un billet d'humeur. Ça semble faire tellement longtemps que je redeviendrai presque timide à l'idée de vous confier ce que j'ai dans le crâne, surtout qu'aujourd'hui c'est un peu hard, vous inquiétez pas. Je vous ferai un disclaimer tout à l'heure quand ce sera trop dur. Je vous explique. Hier, tard dans la nuit, avant de partir vers le monde de l'onirique, j'ai vu une story Insta. Ouais, elle parlait d'une option dans Facebook. Une option très très bien dissimulée. Cette option permet, si vous l'activez, et je dis bien si vous l'activez, de piocher du contenu dans la pellicule photo de votre téléphone pour vous faire des suggestions de publications qui pourraient susciter l'appel à l'action de la part de votre communauté basée sur vos photos et vidéos. Le problème là-dedans, pour avoir vérifié moi-même, hein, c'est que Facebook n'attend pas que vous validiez cette option. Vérifiez vous-même si vous ne me croyez pas. Allez dans Facebook, puis paramètres, tapez dans la petite barre de recherche qui va s'afficher pellicule, et là vous pourrez voir une option apparaître portant le nom de obtenir obtenir des suggestions de la pellicule quand vous naviguez sur Facebook. Si elle est activée, sachez que Facebook a accès à vos photos privées, celles que vous gardez dans vos appareils, que vous ne montreriez à personne et encore moins aux humains faisant partie de vos réseaux sociaux publics. Sachez cependant que Facebook affirme que si cette option est activée, cela ne peut être dû que au fait que vous l'ayez vous-même activé. Voilà, vous vous doutez bien qu'il y a déjà beaucoup de témoignages d'utilisateurs qui confirment n'avoir jamais validé cette option et qui l'ont malgré tout retrouvé activé dans leurs paramètres. Coïncidence ? Je ne crois pas. Ah là là, Zuckerberg, mais quelle espèce de gros bâtard. Pardon, je m'emporte. Ah là là, Zuckerberg, mais quelle ville fripon, j'en connais un qui va être privé de dessert ce soir. Du coup, vous vous en doutez bien, ça a fait partir mon cerveau dysfonctionnel dans tous les sens. Je me suis dit, putain, mais c'est fou comme les grandes entreprises n'ont pas de race et sont prêtes à tout pour nous utiliser à leur profit. Je précise quand même à nos auditeuristes que putain n'est pas un gros mot, mais une ponctuation toulousaine. Voilà, mais merde. Vous vous rendez compte, il s'insère dans notre vie privée pour nous contrôler et nous faire consommer des produits qui nous nuisent. Comment ne pas croire qu'il travaille activement à l'extinction de l'espèce humaine? Et en plus de ça, comme si ce n'était pas assez, lorsqu'on révèle au grand jour leurs ignobles agissements, ils jouent les victimes. Ah mais non, mais désolé, mais vraiment, on ne savait pas, nous sommes choqués. Comment a-t-on pu laisser passer ça? Il s'agit sûrement d'un bug informatique ou d'une erreur de production. Vous savez, l'erreur est humaine. Il serait d'ailleurs peut-être temps de remplacer la main-d'œuvre organique par des robots parfaits, vous ne croyez pas? Pire, même parfois, ils font croire que les victimes sont elles-mêmes coupables du mal qui leur sont faits. Voilà, et c'est là que j'arrive à faire un trigger warning parce que

0: vais mettre à dévier vers les déviances sexuelles. Voilà, parce que c'est marrant, mais faire passer les victimes pour les coupables, c'est aussi le jeu favori des agresseurs sexuels. Pourquoi je dis ça ? Parce que Comme pour ce qui est de cette option de merde là sur Facebook, les agressions sexuelles, ça se passe dans l'intime, sans témoin. Et quand on s'en rend compte, il faut savoir faire preuve de discernement pour savoir qui ment et qui dit la vérité. Si vous voulez un petit conseil pour les gens qui ont du mal à faire un choix, généralement, l'humain qui agresse, il va dénigrer, insulter la personne et la faire passer pour une folle. Et là où la victime va juste parler de ce qui s'est passé et de ce que ça lui a fait ressentir. Mais bon, agresseur ou gens d'en haut, une fois que tout est révélé, les actions sont les mêmes. On utilise le sophisme de l'aube de paille en discréditant la victime. Mais elle est folle, elle raconte des mensonges. Mais regarde ce qu'elle fait, elle mange des chips au vinaigre. Tu vas vraiment faire confiance et valider les propos d'une personne qui mange des chips au vinaigre ? Non, jamais, non, mais tu es fou ou quoi ? Mais bon, il y a encore plus vicieux. Ouais, si, je vous jure. Parfois, l'agresseur, il va accepter et reconnaître une partie des torts et réfuter le reste. Voilà, transformer certains pans de l'histoire, histoire de sauver son cul. Pour ce faire, il tentera de vous faire croire qu'ils sont comme vous. Ils tenteront de vous faire croire qu'ils sont comme vous et qu'ils ont un cœur. Genre, pendant qu'il se défendait et m'exprimait sa vision des choses, une larme coula sous sa joue droite. C'est là que j'ai compris que ça le touchait vraiment et qu'il ne savait pas ce qu'il faisait. Il a sûrement besoin de notre aide. Ouais, c'est vrai, j'aurais pu le croire si ton ex n'était pas venu nous voir pour nous dire que tu lui avais fait subir exactement la même chose, mais qu'elle n'avait jamais osé parler. Bon, écoutez bien, peu importe de quoi vous êtes victime, la peur doit changer de camp et vous méritez d'être cru, vous méritez d'être entendu. Moi, par exemple, je me rappelle, j'étais ado il y a 20 ans environ, et ouais, ça date, hein. Elle est venue me voir pour me dire qu'elle s'était faite violer par deux gars, qu'à force qu'ils insistent, et démonte ses arguments en faveur d'un non qui se voulait fort et clair au début, elle n'avait à la fin pas su trouver des raisons pour ne pas dire oui. Et je ne l'ai pas cru, et je m'en voudrais toute ma vie. Voilà. Et moi, c'est quand je me suis fait agresser, j'avais entre 8 et 10 ans, il m'a invité chez lui pour une glace et en profita pour me tripoter quand j'avais pas les mains libres et essaya par la suite d'acheter mon silence. Même à cet âge-là, même si je suis un homme, je me suis demandé si je ne l'avais pas mérité. Peut-être j'avais eu une attitude qui lui avait fait croire que j'étais ouvert à ce genre de pratique du haut de mes 10 ans. Et aujourd'hui, je me dis, vu comment l'amour, le sexe et l'argent rendent les humains fous, je vais rester pauvre et célibataire. Et vu que ces gens n'ont pas de cœur, je voulais vous laisser au début avec une chanson de Patrick Bruel. Mais bon, on va quand même pas donner de la thune à des agresseurs. Alors, je vais vous laisser avec Automatsu de Tacho du collectif Saint-Diamant. Merci de m'avoir écouté. C'était Abudam sur Radio Booster 89.1.
1: Merci Abudam, merci beaucoup.

0: Ouais, big up à Tacho et à Saint-Diamant qui font un travail énorme sur Toulouse. En plus de faire de la bonne musique, ils font souvent des soirées, propagent la culture avec Dirty Beat. Sur 89.1, ici absolument. Même, au 9 boulevard des Minimes, tous les mardis, mardis. De 14h à 15h.
1: Absolument.
2: Voilà.
0: Venez nombreux.
1: Gros big up à Tacho, qui a aussi son émission, la matinale des chômeurs, le jeudi, de 14 à 15 également. Et bien, gros big up à toi, mon Abudam, pour cette chronique très forte, très puissante, et pour ton témoignage aussi. C'est balèze de balancer ça. Et,
0: ouais, bah bon, ça va, je m'y suis fait, je m'en fous maintenant.
1: Non, mais c'est bien, je crois que c'est des témoignages nécessaires, quoi, en tout cas.
2: Costaud.
1: C'est nécessaire et costaud. Merci beaucoup pour ton témoignage, Abudam, ça tue, et pour cette chronique.
0: Avec plaisir.
1: Et on vous voit, les agresseurs.
0: Et vous ne resterez pas impunis, en vrai. Ben ouais. D'ailleurs, big up à Ozna, qui, sur la scène du bikini, a dit en ces termes, sachez que si vous êtes victime, vous serez entendu, vous serez écouté, vous serez comprise. Et moi, j'ai toujours été très ami avec beaucoup de femmes. J'ai toujours eu du mal à un petit peu à sociabiliser avec les hommes. Et du coup, j'ai été beaucoup. On m'a beaucoup confié de trucs comme ça tout au long de ma vie, en fait. Et il y a toujours cette chose chez la victime de. On a tellement fait en sorte, en fait, que la victime se sente sale parce qu'elle était forcément habillée comme une salope. Et puis elle avait bu. Et puis elle a accepté au final de monter avec ce monsieur dans cet appartement. Et en fait, elles sont là, en fait, à se dire que c'est elles les merdes, qu'elles l'ont sûrement cherché, qu'elles vont pas être crues. Surtout quand c'est dans des lieux, dans des assos, etc., où on pourrait pas se douter que ça se passe. Mmh. Parce que ça fait beaucoup d'efforts. Et ouais, c'est important. La peur qui doit changer de camp, c'est pas qu'une parole, c'est aussi une action de tous les jours des personnes qui, quand vous voyez ce genre d'agissement, vous faites en sorte que ça se réduise et que ça n'arrive plus. Voilà.
1: Dans tous les milieux, en effet, t'as raison de le préciser. Sans transition aucune, Djibril le magnifique, mon petit Djibril, aristocrate du désert, funambule sablé. Homme mi-top, mi-serpent. Nous avons bien souvent, toi et moi, des débats animés sur les choses de la vie. Il s'avère que nous avons plusieurs fois débattu notre rapport à cette émission. Et une claire matinée du printemps dernier, nous en étions arrivés à échanger sur l'abnégation, l'excellence. Et puis des menaces physiques non dissimulées sont arrivées.
2: Oui.
1: Bref, je ne vais pas raconter notre vie, mais il semble que tu as décidé de synthétiser ta pensée à travers une chronique.
2: Tout à fait, tout
1: incroyable,
2: à fait.
1: Hein.
2: C'est ce que je me suis dit, et ça faisait un moment que j'en parlais, puis là je l'ai faite. Alors, je vais lancer comme je l'ai écrite. Hein. Salut mes petits loulous, c'est Djibril le magnifique, Kaka, le fils perdu du Mektoub, Axel, si tu nous entends. J'espère que vous avez tous passé une belle semaine dans le four caniculaire français. Alors, ça fait quelques semaines que je me la raconte en disant que je vais faire une chronique sur l'excellence. Oui, Mathias, oui. Je vais encore parler d'une conversation lunaire à une heure qu'on a eue à une heure tardive du matin. Je ne puis cacher l'excitation jubilatoire de te voir te demander ce que je vais bien pouvoir révéler à nos auditorices. D'une conversation obscure sous un soleil cuisant, l'esprit embrumé de l'effluve que l'on nomme ivresse. Non mais Djibril, si tu veux faire une émission de merde, préparé, vas-y. Hein. Mais pas sur la mienne. J'adorais venir sans préparation et dire de la merde, mais pas sur mon émission. Vas-y, toi, fais ton émission et je serais ravi de venir dire de la merde à la radio à ton émission. Mais pas dans la mienne.
0: Je veux pas plagier les gros médias, mais ça tire à balles réelles ici, non?
2: Il y a mon père qui écoute l'émission. Mon père que je respecte et qui a toujours été un modèle pour moi. Mon père que j'aime tant. Même si, parfois, distant avec lui, car j'ai la pudeur des sentiments que j'éprouve pour lui. M'a élevé et fait de moi l'homme que je suis. Bon, j'en ai peut-être un peu rajouté.
1: Non, mais bah, ça va pas ou quoi là, moment, de délivrer des trucs comme ça là.
0: Papou de Mathias, si tu nous écoutes, gros bisous à toi.
1: Le pauvre, on parle de lui toutes les émissions.
2: J'avais peut-être rajouté un peu. Et sur le moment, j'ai dû lui dire que je m'en foutais que son père écoute l'émission. Jusqu'à apprendre que ma mère m'écoute aussi. Du coup, salam maman. En vrai, j'ai menti, je respecte le papa de Mathias. Je te jure. Mais revenons à l'excellence. Alors, ce qui ne peut être meilleur selon le dictionnaire, eh bien moi je l'emmerde et pour plusieurs raisons. Je vais, pour appuyer mon propos, vous livrer une interview de Quentin Dupieux au sujet du film en 3D dégueulasse, et de l'IA qui l'a fait d'ailleurs. Il dit... J'ai fait le film avec 5 personnes, donc des jeunes fraîchement diplômés d'une école. C'est complètement de l'artisanat, c'est fait à la main, c'est-à-dire qu'on a découvert comment on fabriquait en même temps qu'on le faisait. Moi, je voulais justement découvrir comment un mec qui se dit J'ai envie de dessiner, je dessine. C'était très mal dit, j'ai mal écrit. Il y a déjà un truc intéressant pour mon propos. C'est que toute discipline qui suggère l'excellence doit commencer par l'envie. Continuons. Et la réponse à l'IA, elle est drôle. Quentin Dupieux qui continue. Et la réponse à l'IA, elle est drôle. Parce qu'on se rend compte aujourd'hui que ces images de blockbuster, cette perfection un peu bidon, Hollywood, clinquant, etc., maintenant, des gamins peuvent la prompter genre, vas-y, mets-moi Chuck Norris dans Star Wars, et puis en fait, c'est pareil. Autre point intéressant. Aujourd'hui, la machine, dans beaucoup de domaines, surpasse l'humain en termes d'excellence. Alors, pourquoi pratiquer une discipline alors qu'une machine nous surpasse aujourd'hui ? Continuons. Alors, il y a quand même des gens qui vont... Putain, j'écris tellement mal. Il y a quand même des gens qui vont sortir. Il y a quand même des gens qui vont s'en sortir. Ce sont les Nolan, les vrais auteurs, les vrais mecs qui ont une vision et continueront à faire des blockbusters géniaux. Mais par contre, les Marvel qu'on refile à des mecs comme ça, je pense que c'est en danger. À ce moment-là, on ne parle plus d'excellence, mais de vision. Il parle en fait de créativité et non d'excellence. Il parle d'art et non d'optimisation. Reprenons. Sur Twitter, tous ces jeunes qui s'excitent sur l'IA, regardez, on le fait en promptant, ils ont tort parce qu'ils oublient que ce qui les excite, c'est ce qu'on voit Brad Pitt se battre avec Tom Cruise. Mais si ces deux visages qui sont générés par l'IA, ça n'a plus aucun intérêt. Et c'est là toute la clé de mon raisonnement. Quand on voit un jongleur faire voler 10 massues, on pense aussi au temps et à la discipline que ça lui a coûté. La quête de l'excellence est vaine. C'est la discipline qu'elle implique qui est intéressante. Et comme nous pouvons nous émerveiller plus intensément devant le dessin d'un enfant que devant le tableau d'un grand maître, l'émotion suscitée est aussi importante que la technique que l'on présente. Et pour l'émotion, aucune discipline ne peut jamais nous l'apprendre. Pratiquer avec envie et discipline sans attendre l'excellence, mais de la progression. Mais présentez-vous avec amour. Je terminerai avec une citation d'Alexandre Manès. Courir dans les champs, sentir le vent, ce n'était pas assez. Comme tous ceux qui n'ont rien dans la tête, moi aussi, j'ai cru qu'il fallait faire des choses. Alors, c'est super. Moi, j'adore le délire cheveux dans le vent et cheveux dans le vent.
0: Surtout
2: et
0: les
2: puis,
0: cheveux.
2: Ouais, mais sauf que j'ai pas de cheveux. et puis, je suis allergique au pollen. Donc, courir dans les champs, ça m'emmerde un peu aussi. Voilà. Merci de m'avoir écouté.
3: Merci beaucoup, Djibril, pour cette chronique toutefois un peu confuse.
2: C'était
0: tu dis ça parce que t'as les nerfs qui les parlaient tant d'avance.
2: Non, mais en vrai, j'aurais pu, la conclusion, je l'ai trouvée un peu hâtive, mais
0: ça m'a fait penser.
2: Je me suis pris tard.
3: Du coup, le final, c'est que l'excellence, c'est pas bien.
2: Non, c'est pas que c'est pas bien, c'est que l'important dans l'excellence, c'est la discipline que ça t'apporte. C'est pas, il faut pas être le meilleur. Enfin, l'excellence, c'est ce qui ne peut être mieux. C'est en fait, tu peux te déshumaniser complètement en cherchant l'excellence, et c'est pas ce qu'on recherche finalement dans n'importe quelle discipline, que ce soit la cuisine, l'art, de manière générale. En fait, il faut garder ce côté humain, il faut garder ce côté émotionnel que tu peux perdre en recherche d'excellence. L'important, c'est la discipline que ça peut t'apporter. Chercher l'excellence, c'est pas une mauvaise chose en soi, mais essayer de l'atteindre, c'est là où ça devient problématique entre guillemets. Ouais.
1: Donc la discipline, c'est aussi faire attention à faire quelque chose des choses à peu près bien quand même.
2: C'est ça, faut bien faire les choses et tout, etc. Mais en
1: comme
2: fait,
1: une émission de radio, par exemple, correctement en fait.
2: Par exemple.
0: La discipline
2: cependant,
0: sur quelque chose.
2: Cependant, le plus important, il y a deux choses qui importent. C'est la technique que tu vas présenter, mais le plus important, c'est l'émotion que tu vas donner. Et merde.
0: Moi, je trouve ça vraiment cool. Tu vois, ça m'avait fait. Et quand tu parles de la discipline, c'est que beaucoup de gens qui sont justement passionnés par ce qu'ils font. Ils acquièrent au fur et à mesure qu'ils pratiquent leur art beaucoup de connaissances et ils ne se rendent même pas compte en fait qu'ils ont des années d'expérience derrière eux. Et moi, je m'en suis rendu compte, là j'étais en résidence ces 4 derniers jours et je discutais avec quelqu'un qui écrit formidablement bien, etc. Et qui du coup me parlait de mes textes, il me disait non mais t'écris trop bien. Et je dis ouais mais gros on a 10 ans d'écart. Et j'ai dit mais gros on a 10 ans d'écart en fait. Je pense que quand toi aussi t'auras 35 ans tu vas me fumer en vrai. Et voilà, faut pas oublier les années de pratique, la discipline, etc. Quoi.
1: C'est bien vu.
2: Mais au-delà de la technique, il reste l'émotion. C'est la base de l'art et c'est la base de toute chose qui nous lie. Quoi. Enfin,
3: en parlant d'émotion, d'ailleurs, Djibril, tu voulais illustrer ta chronique avec une petite chanson.
2: Ouais.
0: Excellente.
3: Qu'on va s'écouter tout de suite.
2: Trop bien.

0: Version japonaise de Johnny Hallyday. Ke Aishi Telu.
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0: Bravo Djibril. Et ce qui est incroyable, c'est que pendant ce titre que je t'aime est arrivé, notre Big Boss Lady Clarita est avec nous. Elle est venue jeter un petit coup d'œil, nous dire bonjour.
1: Ça slay ou quoi?
2: Bonjour.
0: J'ai venu saluer les auditeuristes de Radio Booster. Si, on t'entend.
2: Oui,
0: on t'entend très bien.
2: Bonjour, bonsoir, et oui, je suis venue vous saluer.
0: Ça fait plaisir, c'est une belle fin d'émission de t'avoir avec nous, Clarita. Tu nous avais manqué.
2: Bah, vous aussi, vous m'avez manqué.
0: Magnifique. Bah, voilà, bah, les amis, sur cette touche finale en pleine de beauté, c'est la fin de cette émission. On vous remercie de nous avoir écoutés. Sachez que vous pouvez aussi nous trouver sur YouTube, sur la chaîne Bendo Report, où il y a quelques reportages et des podcasts. Vous pouvez aussi nous trouver cette émission en replay podcastable sur SoundCloud, sur le SoundCloud de Radio Booster. Et puis, ben, merci à vous, mes chroniqueurs, d'avoir participé. Merci à Clarita Bosselli d'être venue jeter un œil. Et on se dit à la semaine prochaine, les amis. Des bisous. À bientôt.
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